0: 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Big up à toi de Mancine. 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Hey, qu'est-ce qui se passe à Gardina? Y'a Franck Schmidt qui tourne dans le monde. C'est pas la base. Alors écoute ça.
1: Right.
0: Écoute ça.
1: Right.
0: Écoute ça.
1: Right.
0: Uh-huh.

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